0: Nous rendons hommage aux propriétaires traditionnels de la terre à partir de laquelle SBS French diffuse. Le peuple Wurundjeri de la nation Kulin ainsi que leurs aînés passés et présents. Nous rendons hommage également à toutes les tribus et clans aborigènes ainsi que les insulaires du détroit Torres auxquels nous diffusons.
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0: Mesdames et messieurs, bonjour et bienvenue sur SBS French. Je m'appelle Bertrand Tungandamé et je serai avec vous pendant une heure de programme en français. Dans cette édition, rencontre avec Yann Guema, un artiste français qui a réussi le pari d'illuminer les voiles de l'Opéra de Sydney d'une toile vivante. Nous ferons également le point sur l'état de l'économie australienne en ce milieu de semaine. Mais sans plus tarder, l'actualité de ce jeudi 28 mai. Dans cette édition, le gouvernement albanaisé présente au Parlement une vaste réforme fiscale. Israël s'engage dans une nouvelle escalade militaire au Liban. Et à un an de la présidentielle, le torchon brûle entre l'extrême droite et la gauche française. Les députés travaillistes défendent les réformes fiscales proposées par le gouvernement albanaisé. Un projet de loi a été déposé aujourd'hui au Parlement. Il comprend les réformes controversées de l'impôt sur les plus-values, critiquées par les organisations patronales et la coalition. Le ministre de l'Éducation, Jason Clare, a déclaré à l'émission Sunrise du Channel 7 que ces changements visaient principalement à réduire les inégalités de patrimoine entre les générations.
3: I don't want us to be a country where young people are forced to rent for their entire life, where they've got no other option, where they can't afford to buy a house. But, mate, that's where it's going. When we were in our 20s, the average house was about four times the average salary. Yeah. Now it's about 10. It's even higher in Sydney where we live.
0: La réforme profonde de la fiscalité devrait être adoptée sans difficulté par le Parlement grâce au soutien notamment des Verts. Le secrétaire adjoint au Trésor, Daniel Molyneux, précise que le gouvernement agit rapidement pour apporter des éclaircissements au plus vite. De son côté, le chef de l'opposition, Angus Taylor, déplore que cette réforme fiscale soit examinée à la hâte, sans vérification approfondie. Selon lui, une réforme fiscale est bien nécessaire.

0: nécessaire, mais l'approche du gouvernement travailliste n'est pas la bonne.
1: We'll work with anyone and we'll talk to anyone and we have been talking to whoever is prepared to work with us to fight these taxes. And we'll keep doing that.
0: Le ministère libanais de la Santé publique annonce que le bilan des frappes israéliennes s'élève désormais à plus de 3200 morts. Entre-temps, Israël poursuit son offensive vers le nord contre les militants du Hezbollah. L'armée israélienne affirme avoir ciblé plus de 150 sites aux alentours des villes de Tyr et Nabatieh, dans le sud du Liban, ainsi que dans les vallées de la Beka à l'est du pays. Elle a également ordonné l'évacuation des habitants des 5 villes et villages du sud Liban. Reportage depuis Beyrouth, Sophie Guignon pour RFI.
2: Vous l'entendez, ce message est celui des services de secours de Tyr qui sillonnent les rues pour appeler les habitants à fuir car la quasi-totalité de la ville est visée par un ordre d'évacuation de l'armée israélienne. L'armée israélienne qui ordonne aux habitants d'aller au nord du fleuve Zahrani, soit à plus de 40 km de la frontière avec l'État hébreu. Depuis ce très précaire cessez-le-feu qui n'en a que le nom, les habitants commençaient à revenir au compte-gouttes. Les commerces à rouvrir, mais depuis la diffusion de cet ordre d'évacuation, c'est la panique. Beaucoup ont commencé à fuir pour la énième fois vers le nord à bord de leur voiture. Ce mercredi est une journée sacrée pour les musulmans qui fêtent l'Aïd al-Adha, la plus importante fête musulmane. Pour les Libanais du sud du pays, c'est une nouvelle journée de déplacement forcé, de peur, de tristesse et de deuil. À peine 2 heures après la diffusion de l'ordre d'évacuation, les bombardements israéliens ont commencé à tirer, notamment sur le camp palestinien d'Al-Bos, qui est très densément peuplé. Sur les vidéos diffusées sur les réseaux sociaux, on peut voir un immense cratère et des secouristes en train d'évacuer des blessés.
0: À un an de l'élection présidentielle, le torchon brûle entre l'extrême droite et la gauche française. La polémique a éclaté lorsque Marine Le Pen a publié sur le réseau social X une vidéo de Jean-Luc Mélenchon construite à partir de plusieurs extraits d'une intervention de février 2025. Le leader de la France insoumise a annoncé son intention de porter plainte, accusant la dirigeante du RN de manipulation. Brio Boucher, RFI.
3: Qui est-ce qui a un grand-père étranger? Levez la main, s'il vous plaît, qu'on le voit. Regardez-vous, la réalité, c'est qu'il y a une nouvelle France.
4: C'est cette vidéo relayée par Marine Le Pen qui est au centre de la polémique. On y voit Jean-Luc Mélenchon évoquer ce concept de nouvelle France, un concept fondé sur l'origine étrangère, commente la patronne du Rassemblement National, et qui constitue donc la quintessence du racisme, fin de citation. Réponse de Jean-Luc Mélenchon, c'est une manipulation, il menace de porter plainte si la vidéo n'est pas retirée. Pour le député insoumis Thomas Porte, Marine Le Pen s'est pris les pieds dans le tapis.
5: Elle ne vient pas de nulle part, elle vient d'un compte Twitter qui depuis des mois organise ces attaques-là contre nous, découpe des extraits vidéo, les sort de leur contexte pour nous faire des propos qui ne sont jamais les nôtres. Donc je crois que Jean-Luc Mélenchon a raison aujourd'hui de menacer Marine Le Pen de poursuite.
4: Au Rassemblement National, on se défend. Pour le député Gaëtan Dussausset, même montée, la vidéo ne dénature pas les propos du leader de la France Insoumise.
6: C'est pas du tout un problème hein, quand vous prenez des séquences pour aller plus vite, etc. C'est pas du tout un souci. S'il veut qu'on aille devant les tribunaux là-dessus, on ira avec grand plaisir devant les tribunaux.
4: Reste à savoir si une plainte sera déposé ou si la vidéo sera retirée. Alors qu'il est, elle est toujours sur le compte de Marine Le Pen.
0: Une crise institutionnelle majeure secoue le Sénégal depuis le limogeage surprise du Premier ministre Ousmane Sonko vendredi dernier par le président Bassirou Diomaye Faye. Alors que Mamadou Al-Aminou Mohamed Lo a été nommé nouveau chef du gouvernement en début de semaine, le PASTEF, parti majoritaire au Parlement, conditionne sa participation au prochain exécutif à des exigences programmatiques strictes et refuse toute négociation individuelle. Cette situation a profondément redessiné le paysage politique sénégalais. Léa Lissa Westerhoff à Dakar.
7: La fidélité au programme du PASTEF, mais aussi l'engagement de ne pas restructurer la dette du Sénégal ou en tout cas d'avoir un consensus fort sur cette question cruciale. Voilà quelques-uns des prérequis du parti au pouvoir pour participer au nouveau gouvernement. La promesse aussi de poursuivre les renégociations des contrats stratégiques, de lutter contre la corruption ou encore d'avoir son mot à dire sur la répartition des portefeuilles ministériels. Bassirou Diomaye Faye est considéré comme un militant dissident, explique un membre du comité exécutif du PASTEF, Ansoumana Sambou, évoquant des divergences sur la ligne politique. D'où la nécessité de cadrer toute participation à la nouvelle équipe, selon lui. Le parti

0: pouvoir qui oppose également son veto à ce que des figures du PASTEF soient approchées individuellement. Les discussions doivent se faire avec, je cite, le cadre institutionnel habilité du parti. Le ton est donné pour la suite de la collaboration entre Diomaye Sonko, analyste de son côté, et Liman Abikan du think tank Lexafrica. Collaborer, oui, mais aux conditions posées par le chef du parti, Ousmane Sonko, qui veut garder le contrôle. Voilà qui risque de ralentir les consultations autour de la formation de la nouvelle équipe gouvernementale, alors que le temps presse, la crise politique au sommet de l'État ayant déjà des répercussions sur les marchés financiers.
1: Le président ukrainien a transmis une lettre officielle à Donald Trump et au Congrès américain pour réclamer d'urgence davantage de missiles anti-aériens patriotes. Face à l'intensification des frappes balistiques russes, Volodymyr Zelensky a souligné que l'aide américaine était vitale. Retour en Australie où la deuxième série d'auditions de la Commission royale d'enquête sur l'antisémitisme se poursuit aujourd'hui. Des témoins sont appelés à témoigner sur les mesures de sécurité mises en place et préparées lors de l'attentat terroriste de Bondi en décembre dernier. Le commissaire adjoint de la police de Nouvelle-Galles du Sud, David Hudson, a déclaré à la commission que des voix s'élèvent pour que les forces de l'ordre aient accès à des armes de plus gros calibre. M. Hudson a ajouté que les policiers intervenus lors de l'attaque de décembre ont été exposés à des risques considérables.
2: Being in a gunfight armed with 9mm Glocks against long arms, there has been obviously on behalf of officers within the New South Wales Police Force, representations made by the Police Association of New South Wales, their union, in relation to what capability increases can better protect them as well.
1: Des événements communautaires sont organisés à travers l'Australie pour marquer la Semaine nationale de la réconciliation. Le thème de cette année, Tous unis. Ce thème invite la population à s'engager pleinement en faveur de la réconciliation et de promouvoir des droits des peuples aborigènes et insulaires du détroit de Torres. Lyndall Cuevas, infirmier philippin, témoigne avoir constaté à quel point les Australiens autochtones apprécient les soins philippins, autrefois prodigués par des soignants philippins qui œuvraient auprès de leur communauté sur l'île Thursday dans le détroit de Torres. Travaillant désormais à la clinique Amata, située dans les terres Epiwai d'Australie méridionale, M. Cuevas a confié à SBS Filipino être fier de perpétuer cet héritage de compassion et de bienveillance.
3: I'm happy to serve them as well. Learn to be, to put yourself in their shoes. So you need to understand their, also their situation, that not all of them really trust. Some of them doesn't trust the healthcare system as well. So slowly, some people are getting educated from indigenous people. They're trying to encourage more of their fellow people as well to encourage them to see a medical treatment.
1: Et à présent, un coup d'œil météo à travers le pays. Perth, 21 degrés. Adélaïde, 18. Melbourne, 17 degrés. Hobart, 18. Canberra, 19 degrés. Wollongong, 20 degrés. Sydney, 22. Newcastle, 22 également. Et Brisbane, même température, maximum de 22 degrés. Cairns, 29 degrés. Et Darwin, 31 degrés. Fin de cette édition. Dans un instant, nous retrouvons le journal des sports de Grégory Pless.
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3: On those points, and he took his chances and he got the crowd support he was looking for, and obviously momentum shifted, but I managed to kind of regroup in the fourth. So, you know, it was very challenging. You know, the scoreline maybe doesn't do justice. It was just a very, very tough match. I think he was playing on a high level. He was pumped. You could see it from the first point, like really with clear intentions, what he needs to do tactically. He's a fighter. I mean, I never faced him before, but I saw some of the matches he has played. He's a great fighter, competes well. So just a very good win for me. Obviously, not ideal that I stayed almost 4 hours on the court, but yeah, it's of course positive when you win.
4: Parmi les autres qualifiés de ce deuxième tour, il y a notamment Andrei Rublev, l'Australien Alex de Minaur, qui l'a emporté par forfait. Le numéro 1 mondial Yannick Sinner s'est facilement imposé en 3-7 face au Français Clément Tabur. Et puis en fin de journée, c'est l'Allemand Alexander Zverev qui a battu le Tchèque Tomáš Macák, victime en cours de match d'une blessure. Zverev lui a d'ailleurs rendu hommage après sa victoire.
5: I'm happy to finish it in 3 sets. You know, as a player, it's always difficult when an opponent is injured because you still have a job to do. You still have to win the match. Unfortunately for Thomas, I hope it's nothing too serious.
4: Et puis, plus tôt dans la semaine, c'est la légende suisse Stan Wawrinka qui a tiré sa révérence. Il est revenu après sa défaite lundi sur son parcours à Roland-Garros et sur sa carrière.
6: Sachant que c'était mon dernier Roland-Garros, c'était important de pouvoir essayer de partager ça avec la plupart des personnes qui m'ont suivi durant ma carrière ou qui me suivent encore, tout simplement. Donc je suis très heureux que Serge et Pierre et Isa ont pu venir pour ce premier match. Pour moi, c'était important, ouais, comme j'ai dit, de pouvoir partager.
4: Côté femmes, Iga Świątek et Svitolina ont passé le deuxième tour et on saura ce soir si c'est également le cas de l'américaine Coco Gauff qui jouera face à Maya Sheriff, ainsi que pour la japonaise Naomi Osaka, qui après un premier tour convaincant, devra confirmer ce soir face à Donna Vekic. Allez, un mot de cyclisme maintenant. C'est le Danois Michael Valberg qui a emporté hier la 17e étape du Giro d'Italie, la première de sa carrière sur un circuit majeur qui bien sûr est loin de le laisser indifférent.
7: It means a lot to me, you know, like I had a quite long career without a Grand Tour, say Quick TV, and I was close a few years ago here in Italy, but in the tour I never really seemed to get it right, you know. And this year I really trained hard to be ready for it, and because I think winning a Grand Tour stage is just I wouldn't say career changing, because now I'm also quite old, but like it's just something that's always going to be there in the history, you know. So for me, it's just really really important.
4: Mais pour l'instant, c'est toujours son compatriote Jonas Vingegaard qui porte le maillot rose. Et je précise que vous pouvez suivre toutes les prochaines étapes de cette course sur SBS gratuitement. Et pour finir, un petit mot de football. C'est ce samedi que se joue la Ligue des Champions entre Arsenal et le Paris Saint-Germain. Paris, qui a remporté la Coupe pour la première fois de son histoire l'année dernière, est considéré favori pour cette finale, ce qui donne un incroyable sentiment de confiance aux supporters. Je vous propose d'écouter ce reportage de Cédric De Oliveira pour RFI.
8: Être supporter parisien en 2026, c'est l'assurance d'être optimiste avant chaque match, même avant une finale de Ligue des Champions.
9: On va aller chercher la deuxième étoile à Budapest.
10: Nous sommes le Paris Saint-Germain, rien ne peut nous arriver.
8: Paris est magique, Paris est plus fort et fait peur à toute l'Europe depuis 2 saisons. Pour Lucas Hernandez, défenseur arrivé au club en 2023, c'est la récompense d'avoir un groupe soudé.
11: Cette union, cette cohésion d'équipe, c'est ce qui nous a permis d'arriver encore une fois en finale. On dirait, oui, ça paraît facile, mais c'est pas facile du tout. On a créé l'histoire du club. Le plus important reste à faire, c'est d'aller là-bas et gagner cette finale.
8: S'il s'impose à Budapest samedi, Paris confirmera son nouveau statut de Grande Europe. Mais il a fallu beaucoup de chemin au club et aux dirigeants qatariens qui ont souvent confondu vitesse et précipitation. Entre un projet bling-bling pensé par Nasser El Khelaifi et le retour à plus de pragmatisme il y a 3 ans, comme l'explique Youssouf

0: Mulumbu, formé au PSG et consultant pour Radio Foot International.
1: C'est le jour et la nuit et je pense que ça a été un travail de fond. Il y a de la constance déjà au niveau du groupe et du recrutement. Je pense que Nasser aussi a compris que c'était pas seulement d'empiler les stars comme on a pu le voir avec Neymar, Messi et Mbappé. Et il fallait construire avec beaucoup de patience.
0: L'ancien défenseur Mamadou Sakho a vécu des saisons plus compliquées et la prise de pouvoir des actionnaires qatariens en 2011. Désormais ambassadeur du PSG, il a vu son club de cœur se transformer.
2: Il se retrouve pas en finale juste en croisant les bras et en se disant c'est bon, on a du talent, ça va arriver. Non, c'est une remise en question perpétuelle grâce à leurs efforts, grâce à leur travail et grâce à un chef d'orchestre qui est le coach juste exceptionnel.
0: C'est sans doute son recrutement qui a permis à Paris de définitivement s'installer parmi les grandes d'Europe. Arrivé en 2023, l'entraîneur espagnol Luis Enrique est aujourd'hui une idole pour tous les supporters.
3: Je pense que c'est le meilleur coach d'Europe. Il a apporté sa philosophie. Et franchement, il a une philosophie top.
4: Chapeau incroyable, un monstre. En fait, Luis Enrique, il est trop concentré. Un stratège comme Enrique, c'est trop facile pour lui, en fait.
0: À 56 ans, l'ancien coach du Barça est un drôle de personnage, dogmatique, obsédé par les détails. Tacticien hors pair, il a su façonner un groupe en adaptant son discours.
5: Pour être honnête, le football m'a donné beaucoup plus de ce que j'ai les dons. Ce que je peux dire, c'est que chaque année, j'ai contrôle de moi. Pourquoi? Parce que tout doit changer tout le temps. L'avenir du football va dans ses mains. Un petit moins de contrôle pour chercher à surprendre les adversaires.
0: Une fois débarrassé assez de stars qu'il sentait moins intégré dans le projet qu'il voulait installer, comme Kylian Mbappé, parti après un an de collaboration, Luis Enrique a pu définitivement appliquer sa méthode.
1: Luis Enrique a imposé son style de jeu et surtout sa mentalité. Et on peut le voir sur les efforts des joueurs, tout le monde attaque et tout le monde défend. Et il y a plus de sérénité, donc on sent vraiment que les joueurs aussi se battent pour ce coach-là.
0: Alors évidemment, l'entraîneur espagnol peut tout de même compter sur un effectif impressionnant. Le ballon d'or Ousmane Dembélé, le géorgien Gvichak Kvaratskhelia ou encore le jeune français Désiré Doué, double buteur en finale de la Ligue des Champions l'an dernier, qui se régale à jouer pour ce PSG.
6: Le plaisir qu'on prend sur le terrain, même pour nous les attaquants, le plaisir qu'on prend à défendre, c'est quelque chose de paradoxal, mais voilà, quand on défend, quand on presse, quand on récupère les ballons, c'est quelque chose qui nous anime aussi.
0: Et pour l'instant, ça fonctionne. L'an dernier, Paris avait écœuré l'Europe avant de récidiver cette saison. Ni Chelsea, ni Liverpool, ni l'impressionnant Bayern Munich n'ont pu l'empêcher d'arriver en finale. Son dernier obstacle, c'est donc Arsenal. S'il parvient à conserver cette Ligue des Champions, il entrera dans un cercle très fermé. Ce sera une première depuis le Real Madrid de Cristiano Ronaldo et Zinedine Zidane, il y a presque 10 ans.

0: Et c'était « Toi et moi », une belle chanson de Martin Mussard, plus connu sous son nom de scène de Naaman. Dans un instant, nous retrouvons Nicolas Perpich pour l'actualité sportive, l'actualité économique en ce milieu de semaine.
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0: Comme tous les jeudis, c'est le moment de prendre le pouls de l'économie australienne avec Nicolas Perpich. Bonjour Nicolas.
8: Bonjour Bertrand.
0: On signale que le Premier ministre ne désarme pas. Il continue de défendre acharnement les réformes fiscales annoncées lors du budget 2026-2027.
8: Oui, voilà. Donc, c'est exactement ça. Depuis le budget, le Premier ministre, donc Anthony Albanese, il a été attaqué avec son impôt sur le revenu personnel, mais aussi les changements sur le capital gains tax, c'est-à-dire l'impôt sur les plus-values. Et le gouvernement a été vraiment accusé d'avoir attaqué les petits commerçants, d'avoir réduit, était responsable pour une baisse de productivité et aussi de la capacité des jeunes gens et des familles de s'enrichir. Donc là, le premier

0: ministre, il a décidé de rassembler plein de changements ensemble et donc de rajouter ces changements-là dont on vient de partir à d'autres mesures du gouvernement avant de les présenter au Parlement comme une seule loi, donc une seule pièce de législation. Et là, ce qu'il veut rajouter, c'est donc les changements du negative gearing et capital gains tax avec des coupes sur l'impôt sur le revenu. Donc, ça s'appelle le Working Australian Tax Offset, ce qui voudrait dire que les gens payent un peu moins d'impôts. Donc, l'idée, c'est que ils présentent tout ça ensemble, réunis en une seule pièce de législation. Et le soir du budget, l'opposition a bien indiqué qu'ils allaient soutenir le Working Tax Office. Et maintenant, ce qu'ils disent, c'est qu'ils accusent le Premier ministre de ce qu'on appelle wedge politics. Ça, c'est essayer de les coincer, dans le sens que si l'opposition ne soutient pas cette législation, et donc ils s'opposent aux coupes d'impôts sur le revenu. Mais si ils soutiennent la législation, c'est-à-dire qu'ils vont aider le gouvernement à faire passer les changements au negative gearing et capital gains tax. Donc, c'est ce qu'on appelle wedge politics. Et là, l'opposition dit que, en fin de compte, il faut savoir que les gens vont ressentir bien plus les changements au negative gearing et capital gains tax que les coupes d'impôts sur le revenu. Donc, ils indiquent qu'ils vont peut-être pas soutenir cette législation. Donc, vraiment, les questions de finances et de politique qui sont embrouillées comme d'habitude, en fait.
1: Le débat n'est peut-être pas fini et il faut rappeler que ces mesures, ces réformes fiscales ont été annoncées pour répondre à la crise de l'accès au logement.
0: Oui, voilà, donc c'est ça qu'il dit le Premier ministre, que tout ça, c'est l'idée, c'est de faire baisser le prix des maisons, des logements, et d'égaliser le système d'impôts aussi. Donc c'est ce qu'il essaye de dire, mais ça a été difficile pour lui de faire sortir son message, parce que vraiment, il a été attaqué de tous les côtés, et c'est loin d'en être fini, ça c'est sûr.
1: Autre sujet marquant de la semaine, c'est que les Australiens restent très longtemps chez le même employeur.
0: Oui, voilà, on avait pris un peu l'habitude de changer. Bon, il y a longtemps, les gens restaient dans le même job toute leur vie. Et après, ça avait changé. Les gens ils bougeaient un peu plus, même assez beaucoup. Mais on dirait que là, maintenant, les Australiens se déplacent d'un job à l'autre beaucoup moins. Ils s'exposent moins aux risques qu'avant, selon des indices économiques. Et principalement, c'est parce que les gens sont un peu inquiets. Ils sont inquiets à cause de l'intelligence artificielle, l'incertitude globale, de l'économie globale, et aussi le marché de l'emploi est assez serré. Donc les gens se disent, est-ce que c'est vraiment le bon moment de partir? Là, j'ai un bon job stable, ils veulent pas perdre ce job, et c'est pas sûr ce qu'ils vont trouver s'ils partent. Mais on peut même voir dans les données, en 1989, presque 20% des gens changeaient de job chaque année. Et en 2025, c'était seulement 11%. Donc 1 sur 10, une personne sur 10. C'était la moitié de ce qu'il y avait en 1989. Mais là, maintenant, 20 ans plus tard, en 2025, c'est encore plus bas. C'est seulement 7,7% des gens qui changent de job chaque année. Donc à peu près une personne sur 13. Donc ça baisse et ça baisse. Ça a beaucoup, beaucoup diminué. Et les Australiens sont de plus en plus coincés dans leur job, ils bougent pas. Même s'ils veulent bouger, ils trouvent ça plus difficile et ils veulent pas se retrouver vulnérables financièrement quand on voit qu'il y a les taux d'intérêt qui montent, le prix de l'immobilier qui reste toujours assez haut, donc les hypothèques restent toujours chères et il faut payer ça au long terme, ça prend 30 ans. Donc ça peut empêcher les gens de changer de job ou même de ville ou de parce que les gens ils aiment bouger un peu, changer de ville, changer de location. Tout ça s'est calmé aussi parce que les gens maintenant on est au travail. On a la superannuation, on a du congé parental, tout est en place, donc c'est plus facile de rester que de bouger. Donc c'est intéressant de voir le changement culturel et économique, les habitudes des Australiens.
1: Ah oui, non, non, c'est un très gros.

0: gros indicateur, un très bon indicateur en fait de l'aspect structurel, profond de l'économie. Donc c'est une façon assez tangentielle d'aborder cette question et c'est assez illustrateur donc de l'état de santé de l'économie en règle générale aussi.
1: Tout à fait, tout fait. On pense à notre propre travail. On se dit, bon, j'ai un bon job, mais si je vais bouger, où est-ce que je vais? C'est pas sûr. C'est pas sûr du tout. Donc, on comprend pourquoi les gens restent au même endroit pendant longtemps.
0: C'est pas comme dans le boom des années 90, début des années 2000, où les gens pouvaient quitter le travail. En deux jours, ils étaient recrutés par des chasseurs de têtes. En tout cas,
1: Oui, non, tout à fait, ça a bien changé.
0: Voilà, Nicolas Perpich, en tout cas, merci infiniment d'avoir pris le temps de nous présenter l'effet marquant sur le plan économique en ce milieu de semaine.
1: Merci beaucoup, Bertrand.
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0: C'était Passe par chez moi, un titre solaire et fédérateur de la chanteuse franco-brésilienne Costa en collaboration avec l'artiste Danil. Et petite question, et si les voiles de l'opéra de Sydney devenaient une toile vivante? Bien, c'est le pari réussi de Yann Nguema. Dans un instant, on va découvrir comment il s'y est pris.
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4: Alors, Yann, vous avez créé tellement de projections à travers le monde. Qu'est-ce que ça vous fait d'être invité en Australie pour créer une œuvre pour le Festival Vivid, mais aussi sur un monument aussi emblématique que l'Opéra de Sydney?
5: Alors, j'ai commencé la projection architecturale il y a une dizaine d'années pour le Festival des Lumières à Lyon. J'étais musicien auparavant et après cet événement à Lyon, c'est devenu mon métier principal de faire ce qu'on appelle des mappings. Et très rapidement, j'ai vu les images du Vivid Festival, j'ai vu l'architecture assez incroyable de l'Opéra de Sydney, et je m'étais dit un jour, j'espère pouvoir le faire. Et je dis souvent aux programmateurs, aux directeurs de programmation de l'Opéra de Sydney que j'ai rencontré depuis que je suis arrivé ici, que j'avais fait une demande pour être ami avec lui sur Instagram, pour essayer de lui envoyer mes projets, pour essayer d'être programmé ici. Seulement, je ne l'ai jamais fait, parce que j'attendais d'être vraiment prêt, d'avoir de l'expérience. Et il se trouve que cette année, c'est eux qui m'ont contacté pour réaliser le projet Opéra Mundi. Et donc, voilà, c'est un aboutissement pour moi. Voilà, un rêve, on va dire, vieux d'une dizaine d'années. Donc, c'est une

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3: Inspiré des quartiers d'Orange, d'un coquillage, d'une voile. Donc l'idée, ça a été de montrer à quel point la nature et les phénomènes naturels, dans leur mouvement, dans leur esthétique, pouvaient inspirer les artistes. Donc j'ai choisi différents phénomènes, donc le vol des oiseaux, le mouvement des ailes, le vol, le vent, le mouvement du vent dans des voiles, les coquillages, les éléments marins, pour essayer de faire des tableaux en jouant avec l'architecture de Le Père.
4: Alors, c'est votre première fois en Australie. Qu'est-ce qui vous inspire dans la faune et la flore australienne?
3: Alors, il y a déjà la situation de l'Opéra de Sydney. Il est au milieu de tous les éléments. L'eau, l'air, la terre. Donc, j'ai essayé dans mon projet de représenter ces trois éléments. Donc, le projet se découpe en trois parties. Ça commence par l'air, puis la terre, puis l'eau. Et étant donné que l'Australie est connue et réputée pour son environnement naturel, et étant donné aussi qu'on vit à une époque où il faut défendre et parler de la nature, en fait, il faut mettre en avant les milieux naturels encore préservés, je trouvais ça important de consacrer mon projet sur cet aspect naturel.
4: Alors, l'Opéra de Sydney a sans doute l'une des silhouettes les plus emblématiques au monde. Ils en avaient parlé un petit peu là à l'instant, mais comment la forme si particulière du bâtiment a-t-elle influencé, guidé votre processus créatif pour cette projection?
3: Alors, c'est une forme très atypique. En projection architecturale, on la rencontre peu. D'habitude, on travaille beaucoup avec des lignes horizontales et verticales, des lignes avec des perpendiculaires, et là tout est en courbe, et donc c'était nouveau pour moi, puisque d'habitude j'ai dû sortir de ma zone de confort, on va dire, par rapport à ce que je suis habitué à faire. Mais une fois ce détail passé, ça reste comme un écran de cinéma, c'est-à-dire que c'est moins compliqué que travailler sur une cathédrale. Il y a moins de contraintes architecturales à respecter. C'est juste un écran courbé avec une découpe très particulière qui vient cisailler l'image. Donc c'est un écran atypique, mais techniquement, c'est assez agréable à travailler.
4: Vous étiez musicien à l'époque. Comment la musique inspire-t-elle vos créations visuelles?
3: Alors, j'accorde énormément d'importance à la musique. Je considère que ça fait 50% du travail. Alors, je dis 50%, mais bon, allez, on va dire 33%, parce qu'il y a 33%, c'est l'architecture en elle-même. Plus elle est prestigieuse, plus le mapping, on va le ressentir dans la qualité du mapping. Et puis, bien sûr, il y a le travail de l'image. Mais étant musicien, j'accorde énormément d'importance à la musique parce que je ne fais pas du design sonore. J'aime que la musique me provoque de l'émotion, donc et des notes et des mélodies. Donc, je choisis de toujours travailler avec des musiciens qui sont des mélodistes, plus que des designers sonores.
4: Justement, vous dites le mot « émotion ». Quelles émotions souhaitez-vous susciter chez les spectateurs à travers cette œuvre?
3: Alors, dans les travaux que j'effectue, il y a toujours deux portes d'entrée. Il y a une porte très technique pour les gens de la profession, les gens qui font mon métier, pour en gros leur dire « voilà où j'en suis ». Et qu'on va dire qui est un peu démonstrative. J'aime bien être très au point techniquement. Et puis, il y a une porte d'entrée pour le grand public, parce que c'est des projets qui sont montrés au grand public. Il y a des enfants qui le voient, il y a des personnes âgées, il y a un public très très large, très varié. Ce ne sont pas des spécialistes. Donc la porte d'entrée, c'est une porte plus poétique. Donc j'essaie de mettre beaucoup de poésie dans mes images très techniques. Et j'aime que ça soit la poésie qui reste une fois le projet fini, plus que la technique. Donc j'aime que l'émotion passe et que les gens aient la chair de poule, ressentent une émotion, soient touchés.
4: L'Opéra de Sydney présente chaque soir les projections Badou Gili qui mettent en lumière des récits, des œuvres

0: du peuple aborigène. Est-ce que l'art, les savoirs, les traditions narratives des Premières Nations vous ont inspiré un peu d'une manière ou d'une autre dans la création d'Opéra Mundi?
1: Dans les premières pistes de recherche, j'y ai pensé, mais on pourrait considérer ça comme de l'appropriation culturelle. Je n'ai pas cette culture, je ne la maîtrise pas, je ne suis même pas du continent. Donc je trouvais ça maladroit que quelqu'un d'extérieur s'approprie ces symboles, cette culture. Même moi, on va dire en France, il y a des choses que je ne me permettrai pas parce que ce n'est pas à moi de le dire, ce n'est pas à moi de le montrer. Donc, ce que j'ai choisi de montrer, moi, c'est la technologie, l'utilisation de la technologie dans mon travail pour produire des images. Et après, les sources d'inspiration, je fais très attention justement à ne pas sortir de ce que je suis et de ne pas prendre la place des autres pour en parler.
0: Merci beaucoup pour votre temps.
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3: Vous venez d'écouter Yann Guema, un artiste multimédia français, qui nous parlait de ses projections en marge du festival Vivid de Sydney. Bien de l'art français, on passe à l'art aborigène. Plus exactement, comment acheter des objets d'art aborigène de manière éthique. Saviez-vous que 3 souvenirs sur 4 vendus en Australie comme étant d'origine ou d'inspiration autochtone se révèlent être des contrefaçons? Alors, comment distinguer les vrais produits et pourquoi est-ce si important? Dans cet épisode d'Australia Explained, nous entendrons des leaders et des experts autochtones parler de l'impact de contrefaçons d'art, comment reconnaître les produits éthiques et où les trouver. Ainsi, vous pourrez acheter en toute confiance des produits d'art et d'artisanat des Premières Nations en Australie de manière éthique. L'acquisition d'œuvres d'art et d'artisanat des Premières Nations représente bien plus qu'un simple achat. Elle peut générer un véritable impact culturel, social et économique. Derrière nombre de ces œuvres se cachent plus de 60 000 ans de savoir culturel transmis de génération en génération. La propriété intellectuelle et culturelle autochtone définit les droits des peuples autochtones, y compris les artistes, sur leur patrimoine et leurs pratiques culturelles. Alors, que faut-il savoir avant d'acheter des produits d'art et d'artisanat des Premières Nations? Nous avons posé la question à Stéphanie Parkin, avocate spécialisée en propriété intellectuelle et membre du peuple Kwandamuka.
4: Another word for ICIP is cultural heritage, and we refer to cultural heritage as a whole range of different things: traditional knowledge, information, stories, songs, languages that our ancestors created over many generations of living on this country. And yes, ICIP is more than just the physical piece of artwork that you might hang on the wall. ICIP includes all the things that you can't see, the story behind the artwork, all of the things that have influenced the artist to create that work and tell their story in that way.
3: Le gouvernement australien s'est engagé à adopter des lois spécifiques pour protéger les savoirs et l'expression culturelle des Premières Nations, reconnaissant les préjudices causés par les contrefaçons d'art, de produits dérivés et de souvenirs. Madame Parkin explique que cette décision a été prise pour donner suite à des années de plaidoyer visant à mettre fin à la vente massive de produits contrefaits créés par des non-autochtones et de produits représentant des symboles du territoire sans autorisation.
4: It's fair to say that the issue of fake art has been around for a long time. It's decades, really. So artists wanted something done and trying to raise awareness that fake art is not just impacting financial aspects for artists, there's also cultural damage and impacts.
3: Stéphanie Parkin est également présidente de l'Indigenous Art Code, une organisation nationale créée suite à une enquête du Sénat en 2007 afin de protéger les artistes et leurs œuvres grâce à un code de conduite volontaire destiné aux entreprises et aux marchands d'art. Elle explique qu'il existe de nombreuses filières pour acquérir des œuvres d'art autochtones, notamment directement auprès des artistes, lors de foires d'art autochtones ou dans l'un des plus de 100 centres d'art autochtones répartis à travers le pays.
4: When a dealer or an art gallery has gone through the process of membership, and once that membership has been approved by the Indigenous Art Code, they're then

0: provided with logos that can be put on the art dealer's website or the shop front. And then that is for consumers to see that they've committed to ethical practices when dealing with artists.
1: Sarita Fielding est une artiste designer et femme d'affaires de la nation Wonara. Elle est membre du conseil d'administration du Code de l'art autochtone. Pour elle, l'acquisition d'une création des Premières Nations est avant tout un cheminement éthique et culturel qui se résume en trois étapes clés.
2: People knowing how to ask the right questions, to connect with the right channels and to gauge the authenticity of the work.
1: Que vous achetiez une œuvre d'art originale ou un produit dont le design est reproduit sous licence, il est important de savoir qui l'a créé et dans quelles conditions elle est commercialisée.
2: Having that information and being equipped to ask the right questions, I think, is really the first step. And that's something that is available on the Indigenous Art Code's website on how to ask the right questions about the artist's connection to country, or, you know, what is the artwork, the narrative? Is the artist fairly paid, or how does that happen?
1: Être un acheteur responsable, c'est bien plus que garantir une juste rémunération aux artistes de Première Nation. Madame Fielding conclut que cela permet également aux communautés aborigènes et insulaires du détroit de Torres de continuer à partager plus largement la richesse et la diversité de leur patrimoine.
2: Because often when you purchase off an artist, that's really something that's benefiting their communities as well. Knowing that there can be some misconceptions around Aboriginal artists all being the same, but, you know, we're a very big country and we're diverse and we're across regional, remote, and even living in cities, and working to bring authentic Aboriginal art to the marketplace.
1: En achetant de manière éthique, vous obtenez bien plus qu'un simple souvenir ou une belle œuvre d'art. Vous contribuez également à la protection du patrimoine culturel et au soutien des communautés qui ont créé ces œuvres. C'est un petit geste qui peut avoir un impact durable. Cet épisode d'Australia Explained a été produit en anglais par Zoé Tomaidou et traduit en français par Bertrand Tungandamé pour SBS French.

du duo malien Amadou et Fatou. Place à présent au rappel des principaux titres de l'actualité. Le gouvernement albanaisé présente au Parlement une vaste réforme fiscale. Israël s'engage dans une nouvelle escalade militaire au sud Liban. Et à un an de la présidentielle, le torchon brûle entre l'extrême droite et la gauche française.

Voilà, notre émission touche bientôt à sa fin. Merci de nous avoir suivis. Prochain rendez-vous.